0: Et puis, bah oui, on a pas.
1: Producer, j'envoie.
0: Pour Canal 47, hein.
1: Je vous le vois, je suis.

0: Ah, ok, il faut faire les hommes de chemin.
1: Yes, c'est
0: ça. Enfin, ça se voit.